Bonjour chers auditeurs, ici Ankara Radio, la voix de la Turquie. Nous sommes le samedi 12 septembre 2026. 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Chers auditeurs, notre émission de ce jour vous sera présentée par moi-même Özgül ainsi que notre technicienne Aslı. Au cours de notre émission de ce jour, vous pourrez écouter des programmes intitulés « Une histoire de solidarité, la voix des racines et le sujet du jour ».

Mesdames, Messieurs, voici tout d'abord les principaux titres de nos informations de ce jour. Donald Trump lie l'anniversaire du 11 septembre à la guerre en cours avec l'Iran. Téhéran, aucune négociation sans acceptation préalable de toutes ses conditions par Washington. Arabie Saoudite, des drones tirés depuis l'Irak ont frappé l'oléoduc. La Turquie et l'Arabie Saoudite évoquent les tensions régionales après l'attaque de l'oléoduc. Poutine, un déploiement de troupes européennes en Ukraine signifierait la guerre avec la Russie. Et enfin, Népal, 4,7 milliards de dollars nécessaires pour la reconstruction après les inondations. Nous passons à présent aux détails de nos informations. Trump lie l'anniversaire du 11 septembre à la guerre en cours avec l'Iran. Le président américain Donald Trump a déclaré que les États-Unis n'oublieraient jamais au grand jamais les attentats du 11 septembre. S'exprimant au Pentagone, Trump a établi un lien entre cet anniversaire et la guerre en cours de son pays contre l'Iran, lançant aux militaires « Il ne peut y avoir que la victoire ». Il a également salué les forces américaines toujours engagées dans le cadre plus large de la guerre contre le terrorisme. Le secrétaire à la défense Pete Hegseth s'en est pris directement à l'Iran, affirmant que ce pays cherche depuis des décennies à la destruction de l'Amérique. Dans un passage de son discours, Trump a également évoqué les menaces intérieures. Selon lui, la victoire ne se gagnera pas seulement sur le champ de bataille. Il a pointé du doigt ce qu'il a qualifié de fanatique à l'intérieur même du pays. Téhéran, aucune négociation sans acceptation préalable de toutes ses conditions par Washington. Le président de la Commission de la Sécurité nationale et de la politique étrangère du Parlement iranien, Ibrahim Azizi, a affirmé qu'il n'engagerait aucun dialogue ni aucune négociation avec les États-Unis tant que ceux-ci n'accepteraient pas l'ensemble des conditions posées par l'Iran. Dans un message diffusé sur son compte de réseau social, Azizi a déclaré « Pas de négociation, les pourparlers et les négociations ne serviront à rien tant que la partie américaine n'aura pas accepté toutes les conditions de l'Iran ». Pour reprendre les négociations avec les États-Unis, les responsables iraniens posent plusieurs conditions, notamment la levée du blocus et des pressions économiques par Washington, le dégel des avoirs iraniens ainsi que l'arrêt des attaques israéliennes contre le Liban et Gaza. La CIA a rendu public 71 briefings de renseignement auparavant réservés aux seuls présidents Bill Clinton et George Bush. Selon la CIA, il s'agit de la divulgation la plus complète à ce jour des analyses liées aux attentats du 11 septembre. Couvrant la période de 1998 au 12 septembre 2001, ces briefings retracent la surveillance des activités d'Oussama Ben Laden et d'Al-Qaïda dans les années précédant les attaques. On y découvre que les autorités avaient reçu des avertissements répétés et explicites concernant des projets de détournement d'avions, voire d'une attaque pouvant être menée sur le sol même de Washington. Les attentats du 11 septembre avaient fait environ 3000 morts et mis au jour de graves failles du renseignement au sein de l'administration américaine. Nous continuons à vous présenter les informations en français sur les ondes de la TRT Radio, la voix de Turquie. L'Arabie Saoudite a annoncé que des drones tirés depuis l'Irak avaient frappé l'oléoduc Est-Ouest, blessant les ouvriers et provoquant la fermeture immédiate de l'infrastructure. Riyad a condamné l'attaque, la qualifiant d'agression directe contre l'oléoduc. Le royaume a précisé qu'il ne répliquerait pas pour l'instant à la demande de Bagdad. Il s'est toutefois réservé le droit d'agir si nécessaire pour défendre sa souveraineté et sa sécurité. L'Irak, de son côté, s'est félicité de la retenue affichée par l'Arabie Saoudite. Bagdad a condamné l'attaque et ouvert une enquête approfondie pour en identifier les responsables. Reliant Abqaïq, près du Golfe, au port de Yanbu, sur la mer Rouge, cet oléoduc revêt une importance croissante. Il permet à l'Arabie Saoudite d'acheminer son pétrole sans passer par le détroit d'Ormuz. La Turquie s'est entretenue avec Riyad des développements régionaux à la suite des attaques visant l'oléoduc saoudien Est-Ouest. Selon des sources diplomatiques, le ministre des Affaires étrangères Hakan Fidan s'est entretenu par téléphone avec son homologue saoudien, le prince Faisal Ben Farhan Al Saoud. Les deux hommes ont évoqué les développements régionaux et les récentes attaques. Cet entretien téléphonique intervient après que le ministère saoudien de l'énergie a annoncé jeudi la fermeture préventive de l'oléoduc à la suite d'attaques
visant les régions de Riyad et de Médine. Cette annonce survient après la signature en août de l'accord de défense commune de la Mecque entre l'Arabie saoudite, la Turquie et le Pakistan. Cet accord prévoit qu'une attaque contre l'un des trois pays soit considérée comme une attaque contre l'ensemble des signataires. Le président russe Vladimir Poutine a accusé les pays occidentaux de recourir à toutes sortes de méthodes, y compris, selon ses propres mots, des tactiques déloyales pour préserver leur puissance mondiale. S'exprimant lors d'un panel du BRICS Business Forum à New Delhi, Poutine a affirmé que la compétition mondiale se déplace de plus en plus vers le terrain politique et les relations interétatiques. Selon lui, les pays occidentaux s'en prennent aux installations industrielles, aux oléoducs et aux navires en mer, tout en imposant des restrictions et en menaçant de nouvelles sanctions. Poutine a rappelé que plus de 30 000 sanctions avaient été imposées à la Russie, affirmant qu'elles avaient renforcé l'indépendance du pays et rapproché encore davantage la Russie de partenaires fiables et prévisibles. Nous continuons à vous présenter les informations en français sur les ondes de la TRT Radio, la voix de Turquie. Poutine a déclaré qu'un déploiement de troupes européennes en Ukraine signifierait la guerre avec la Russie. En marge du sommet des BRICS à New Delhi, Vladimir Poutine a mis en garde un déploiement de troupes européennes en Ukraine équivaudrait à une guerre avec la Russie. Nous n'avons aucune raison d'entrer en conflit avec l'Europe, a-t-il affirmé, accusant l'Occident d'avoir provoqué la crise ukrainienne pour arrimer le pays à l'OTAN et de chercher de longue date à affaiblir la Russie. Hier, par le biais de terroristes et séparatistes dans le Caucase et aujourd'hui via le régime nazi en Ukraine. Sur la percée de l'AFD en Saxe-Anhalt, il y voit le fruit des erreurs systémiques de mondialistes occidentaux qui se croient infaillibles depuis l'effondrement de l'URSS, non sans relever que l'Europe paie désormais son gaz bien plus cher qu'auprès de la Russie. Balayant l'idée d'une menace russe, il n'existe aucune menace, il n'y en a jamais eu. Poutine a rappelé que les questions héritées de la Seconde Guerre mondiale et de la dissolution soviétique avaient été réglées avec l'aval de Moscou. Et de conclure sur l'hypothèse d'un envoi de troupes, cela signifierait la guerre avec la Russie. Au Népal, plus de 4 milliards de dollars sont nécessaires pour la reconstruction après les inondations. Les inondations survenues le 26 août dans la région de Rasuwa, à la frontière chinoise, ont fait 1385 morts. Selon le ministère népalais des Affaires étrangères, leur coût économique s'élève à environ 1,8 milliard de dollars de dégâts et 883 millions de dollars de pertes estimées, soit un besoin total de 4,78 milliards pour la reconstruction, dont 57,67 millions à mobiliser dans les 6 mois. Les autorités font état de 5 130 disparus, toujours recherchés, 13 676 personnes secourues et 337 blessés soignés. Selon des experts de l'Institut d'études géologiques des États-Unis et du Centre international pour le développement intégré des montagnes, la catastrophe a été déclenchée par une avalanche provoquée par l'effondrement d'un glacier et non par un séisme comme initialement envisagé. Et enfin, le PDG d'OpenAI discute avec des énergéticiens de la sécurité des réseaux électriques. Sam Altman s'entretient avec des entreprises énergétiques pour renforcer la sécurité des réseaux électriques face aux cyberattaques que pourraient déclencher les systèmes d'IA, rapporte Politico. Lors de la réunion annuelle de l'Edison Electric Institute à Colorado Springs, il a évoqué avec des dirigeants du secteur les moyens d'empêcher que des modèles avancés ne soient détournés contre les réseaux, notamment via Daybreak, l'initiative de cybersécurité d'OpenAI et des pistes de coopération pour renforcer leur défense grâce à l'IA. Le 21 juillet, OpenAI avait révélé que des modèles en test avaient provoqué une brèche dans l'infrastructure de Hugging Face, un incident qualifié de coup de semonce sur les risques de ces technologies. Mesdames et messieurs, c'était le bulletin d'information de la TRT Radio, la voix de la Turquie. Mesdames et messieurs, voici Ali Güven au microphone avec Yolcu.

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1: La porte de la compassion d'Aruna Jezen, la citadelle de la miséricorde, sans distinction de religion, de langue ou d'origine. Nous sommes en 1895, sur les collines alors désertes, d'Okmeydan, un édifice s'élève, fruit de l'alliance du marbre et de la brique. Ce n'est ni un palais, ni une caserne. C'est le dernier refuge des personnes démunies, des sans-famille et de celles qui n'ont plus à quoi se raccrocher. Son nom, Darul Ajezer, littéralement la maison des démunis. Mais ici, la vulnérabilité n'était pas considérée comme une faiblesse ou un manque. Ces personnes étaient regardées comme des êtres confiés à la protection de la compassion de l'État et de la nation. Aujourd'hui, nous allons parler de cet immense projet de solidarité imaginé par le sultan Abdulhamid II, un projet qui laissait la religion, la langue, l'origine et la confession à la porte et qui, à bien des égards, était sans équivalent dans le monde. Si vous êtes prêts, franchissons cette porte où la dignité humaine est devenue une véritable vocation. L'histoire de la création de Darul Ajezer remonte aux années les plus dramatiques de l'Empire, à l'après-guerre russo-ottomane de 1877-1878, connue sous le nom de guerre de 93. À la suite du conflit, des vagues de réfugiés venus des Balkans et du Caucase affluèrent vers Istanbul, tandis que des sans-abri dormaient dans les rues et que des enfants se retrouvaient sans protection. Cette situation préoccupait profondément le sultan Abdulhamid II. Le souverain ne voulait pas d'un simple refuge, mais d'un vaste complexe destiné à prendre soin des personnes avec un hôpital, des ateliers et des lieux de culte. Le choix du site et la construction. Le site retenu fut l'actuel quartier d'Okmeydan. L'architecte Agop Karahisarian et son équipe furent chargés de concevoir le projet. Édifié sur une superficie considérable de 27 000 mètres carrés, le complexe dont les fondations furent posées en 1892 et qui fut achevé en 1895 était alors considéré comme un chef-d'œuvre alliant architecture moderne et élégance ottomane. Darul Ajezer n'était pas simplement un établissement d'accueil avec sa boulangerie, ses bains, sa blanchisserie et même ses ateliers d'artisanat destinés à la réadaptation. Il constituait une petite ville autonome. Mais d'où provenaient les ressources financières nécessaires à la construction d'un ensemble aussi important? C'est précisément là que se trouve ce qui fait de Darul Ajezer l'un des sommets de l'esprit philanthropique des fondations pieuses. L'établissement ne fut pas seulement financé par des fonds provenant du trésor impérial. Il fut aussi construit grâce à la générosité du sultan Abdulhamid lui-même et de la population. Pour lancer le projet, le sultan Abdulhamid fit vendre ses effets personnels, ses vases précieux et ses antiquités afin d'en constituer le premier capital. Son geste suscita un véritable élan de solidarité. Des dignitaires de l'État aux simples citoyens, chacun prit part à cette émulation charitable. Certains envoyèrent une pièce d'or, d'autres firent don d'un terrain. Pour couvrir les dépenses de l'établissement, des boutiques et des terres situées dans différents quartiers d'Istanbul furent également affectées à cette fondation, tout comme une partie des taxes perçues à l'époque sur les licences de vente d'alcool et de tabac. Darul Ajezer s'est ainsi élevé grâce à ses dons issus de revenus honnêtement gagnés et de la conscience de toute une population. La caractéristique la plus remarquable et la plus singulière de Darul Ajezer se trouve au cœur même de sa cour. Lorsqu'il fit construire l'établissement, le sultan Abdulhamid donna une instruction appelée à rester dans l'histoire. Toute personne qui trouvera refuge ici doit pouvoir trouver réconfort dans sa propre foi. C'est pourquoi dans la cour de Darul Ajezer, une mosquée, une église et une synagogue furent construites côte à côte au sein du même ensemble. L'établissement est présenté comme le premier au monde construit par l'État à avoir réuni dans une même cour des lieux de culte des trois religions monothéistes. Un musulman et une arménienne, un homme juif et une vieille dame grecque pouvaient ainsi prendre le soleil dans la même cour et partager le même pain. Ce tableau représente l'une des expressions les plus abouties de la dimension humaine du système des communautés religieuses ottomans et de la civilisation des fondations pieuses. Ici, nul ne demanda à une personne quelle était sa religion, sa langue ou son origine. Elle était accueillie et honorée tout simplement parce qu'elle était un être humain.

La vie au sein de l'établissement était tout aussi révélatrice. Afin que les résidents ne restent pas inactifs, livrés à la tristesse, des ateliers leur permettaient de tisser des tapis, de fabriquer des balais ou encore d'apprendre la couture. Une pratique qui, 130 ans plus tôt, s'apparentait à ce que la médecine moderne appelle aujourd'hui l'ergothérapie. Depuis sa création, Dalhousie a accueilli plus de 70 000 personnes, dont 30 000 enfants. Aujourd'hui encore, Dalhousie poursuit sa mission en restant fidèle aux principes énoncés dans son acte de fondation originel. Le sceau frappé du croissant et de l'étoile qui orne son entrée est en réalité le sceau de la dignité humaine. Si vos pas vous conduisent à Istanbul, dans le quartier de Şişli, à Okmeydan, franchissez cette porte. Dans ces couloirs de marbre, vous ne découvrirez pas seulement une page d'histoire, mais aussi une flamme de compassion qui ne s'est jamais éteinte. Car Dalhousie incarne sur ces terres la vocation à être le soutien de ceux qui n'ont personne. Dalhousie n'était pas seulement un dernier refuge. Pour de nombreux enfants, c'était aussi un point de départ. Le département des enfants, qui accueillait les nourrissons et les enfants plus âgés, était l'un des espaces les plus animés et les plus porteurs d'espoir de l'établissement. Les enfants qui y grandissaient étaient accompagnés vers l'art et la vie sous la protection de l'État. Les ateliers de tapis, de tissage et d'artisanat installés à Dalhousie jouaient, en quelque sorte, pour les enfants qui y étaient élevés, le rôle d'une école professionnelle. Les sources indiquent qu'après la proclamation de la République, nombre de jeunes formés dans ces ateliers travaillèrent comme maîtres formateurs et créateurs dans les célèbres ateliers de tapis et de textiles d'Istanbul. Dalhousie ne s'est pas contenté de former, il est aussi devenu, à l'occasion, un refuge pour de grands talents que les vicissitudes de la vie avaient épuisés. Bien que Dalhousie tire son nom du mot Aziz, soit démuni, les personnes

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Il y a des odeurs qui vous emmènent des années en arrière. L'odeur du pain fraîchement sorti du four en fait partie. Dès la première inspiration, une porte de l'enfance s'entrouve, une maison chaleureuse, une table entourée de monde, des mains de mère pétrissant la pâte et des gens attendant le soir. Car le pain n'est pas simplement un aliment que l'on pose sur la table. Il porte en lui la fertilité de la terre, le labeur de l'homme et la chaleur du partage. C'est pourquoi dans le monde turc, l'histoire du pain n'est pas seulement celle de la cuisine, mais celle de la vie tout entière. Une histoire ancestrale qui va au premier grain de blé tombé en terre jusqu'au feu du tandır, du silence de la pâte que l'on pétrit jusqu'à la joie des tables bien garnies. Dans la culture turque, la table n'est pas seulement un lieu où l'on mange. C'est un espace où se retrouve la famille, où l'on accueille les invités, où la conversation et le partage se multiplient. Des traditions comme ne jamais gaspiller le pain, le ramasser avec respect s'il tombe par terre, ou ne jamais renvoyer un invité sans lui en avoir offert, reposent toutes sur ce respect profond du pain et du labeur qu'il représente. Car le chemin qui va de la graine à l'épi, du blé à la farine, puis de la pâte au pain, raconte l'histoire commune du travail humain et de la générosité de la terre. C'est pourquoi le pain dans le monde turc n'est pas seulement un aliment. Il est l'un des symboles les plus forts du labeur, de l'abondance et du partage. L'un des plus beaux exemples de cette culture se retrouve en Ouzbékistan. Le pain de tandır, appelé non, est indispensable sur toutes les tables. Avec sa forme ronde et ses motifs de fleurs, de soleil et de figures géométriques, il devient une véritable œuvre d'art comestible. Cuit contre les parois brûlantes du tandır, ce pain attire autant l'attention par son apparence que par sa saveur. Dans la culture ouzbèke, le respect du pain s'enseigne dès le plus jeune âge. On veille à ne pas le poser à même le sol, à ne pas marcher dessus, à ne jamais le gaspiller. Offrir du pain et du thé à un invité est à la fois une expression d'abondance et d'une forte tradition d'hospitalité qui semble dire « Toi aussi, tu as ta place à cette table ». Dans les vastes steppes du Kazakhstan, où subsistent les traces du mode de vie nomade,

0: Leur couleur dorée symbolise l'abondance. Le partage de la nourriture et l'accueil de l'invité sur la table kazakh reflètent cet esprit de solidarité propre à la steppe. Au Turkménistan, les tchelek et les pains de tandır incarnent un savoir-faire culinaire transmis de génération en génération, du pétrissage de la pâte jusqu'au réglage du feu. En Azerbaïdjan, le pain de tandır et le lavash occupent une place particulièrement importante sur les tables où l'on prend le thé. Ces tables simples, dressées autour du pain, du fromage et du thé, accompagnent de longues conversations. En Anatolie, des variétés comme le pain de tandır, le yufka, le bazlama, le pain de maïs ou le lavash reflètent le climat et le mode de vie propre à chaque région. Dans certaines régions, des pains spéciaux préparés pour les mariages et les fêtes et ornés de motifs particuliers symbolisent l'abondance et les vœux de bonheur, transformant le pain en une véritable œuvre d'art comestible. Dans le monde turc, le pain accompagne de nombreux moments de la vie, de la naissance au mariage, des fêtes au voyage, de l'accueil des invités au repas du quotidien. Partager un pain, ce n'est pas seulement partager de la nourriture, c'est partager l'amitié, la fraternité et la générosité de cœur. L'abondance d'une table ne vient pas de la quantité des plats, mais de la chaleur du partage. Parfois, un bol de soupe et quelques morceaux de pain ont plus de sens qu'un grand festin. Aujourd'hui, même si la façon de fabriquer le pain et la forme des tables ont changé, leur signification demeure. Dans un pain, on ne voit pas simplement de la farine, de l'eau et du feu. On y voit la terre, le labeur du paysan, la pluie, le soleil et un savoir transmis de génération en génération. Dans le monde turc, même si les formes et les modes de fabrication des pains diffèrent, le sentiment qui les habite reste au fond le même. Partager ce que la terre nous offre et rendre grâce au travail. C'est pourquoi le pain demeure le symbole commun de l'abondance, du labeur, de l'amitié et du partage. Aujourd'hui, à travers ce voyage qui va du blé à la table, nous avons vu que le pain, dans le monde turc, n'est pas seulement un aliment. Il est le symbole du labeur, de l'abondance, de l'hospitalité et du partage. Partager le pain, c'est aussi partager un lien entre le passé et le présent. En espérant vous retrouver dans un prochain épisode pour suivre la trace d'un autre héritage du monde turc, que vos tables soient abondantes, votre pain chaud et votre cœur ouvert au partage.
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Pourquoi une heure compte-t-elle 60 minutes? Chers auditeurs, l'un des faits les plus banals de notre quotidien est qu'une heure compte 60 minutes et une minute 60 secondes. Lorsque nous regardons notre téléphone, que nous planifions une réunion ou que nous attendons un bus, nous ne nous remettons jamais ce système en question. Mais vous êtes-vous déjà demandé pourquoi une heure compte exactement et non 100? L'histoire, question, remonte à plusieurs millénaires. Le système numérique que nous utilisons aujourd'hui repose en grande majorité sur la base décimale. La raison principale en est que l'être humain a tout au long de son histoire appris à compter en utilisant ses 10 doigts. Pourtant, le système que nous utilisons pour mesurer le temps n'est pas décimal, mais sexagésimal, c'est-à-dire fondé sur la base de 60. L'origine de cette tradition remonte à environ 4000 ans chez les Sumériens qui vivaient en Mésopotamie, puis chez les Babyloniens qui approfondirent par la suite ce savoir. Les historiens soulignent que les Babyloniens avaient une préférence particulière pour le nombre 60, car d'un point de vue mathématique, 60 est un nombre extrêmement pratique. Il est exactement divisible par 2, 3, 4, 5, 6, 10, 12, 15, 20 et 30. Cette propriété facilitait considérablement les calculs impliquant des fractions. Ce système, qui offrait un avantage majeur, notamment dans les calculs liés à l'astronomie, à la géométrie et au commerce, fut adopté par différentes civilisations au fil des siècles. En étudiant le ciel, les Babyloniens divisèrent le cercle en 360 degrés. Plus tard, les astronomes grecs perfectionnèrent ce système en divisant chaque degré en 60 parties, elle-même subdivisée à nouveau en 60 parties. En réalité, les notions de minutes et de secondes que nous connaissons aujourd'hui sont d'abord apparues dans la mesure des angles. Ce n'est qu'à la fin du Moyen Âge, avec le développement des horloges mécaniques, que ces notions furent transposées à la mesure du temps, prenant ainsi le sens qu'on leur connaît aujourd'hui.

Mais alors pourquoi une journée compte-t-elle 24 heures? Cette origine remonte, quant à elle, à l'Égypte antique. Les Égyptiens divisaient le jour et la nuit en 12 parties chacun, ce qui donnait au total une journée composée de 24 divisions. Si à l'origine, la durée de 16 heures variait selon les saisons, les progrès de la science et de la technique ont conduit à l'adoption d'heures de durée égale, donnant naissance au système de 24 heures que nous connaissons aujourd'hui. Un autre point intéressant est que la minute et la seconde ne furent pas immédiatement intégrées à la vie quotidienne.

quotidienne. Les premières horloges mécaniques n'indiquaient que l'heure. L'aiguille des minutes ne commença à apparaître sur les horloges que vers la fin du XVIe siècle. Quant à la généralisation de la seconde dans la vie de tous les jours, elle ne devint possible qu'avec la mise au point d'horloges mécaniques bien plus précises. La navigation, l'astronomie et les observations scientifiques en particulier accrurent fortement le besoin de mesure d'une précision à la seconde près. Aujourd'hui, nous mesurons le temps à l'aide d'horloges atomiques. Selon le système international d'unité, une seconde n'est désormais plus définie par rapport à la rotation de la Terre, mais par 9 192 631 770 oscillations exactes survenant lors d'une transition énergétique précise de l'atome de césium-133. Cette définition permet d'utiliser partout dans le monde un seul et même étalon de précision temporelle. Des satellites GPS au réseau Internet, en passant par les systèmes bancaires et la recherche spatiale, de très nombreuses technologies reposent aujourd'hui sur cette mesure du temps d'une extrême précision. En somme, le fait qu'une heure compte 60 minutes n'est pas le fruit d'une décision arbitraire. Cet ordre est l'héritage parvenu jusqu'à nous de plusieurs millénaires de savoir accumulé depuis la compréhension mathématique des Sumériens jusqu'aux connaissances astronomiques des Babyloniens en passant par les calculs du temps de l'Égypte antique et les horloges atomiques développées par la science moderne. Chaque fois que nous regardons notre montre, ce n'est donc pas seulement l'heure que nous consultons. C'est aussi, sans le savoir, l'une des plus anciennes découvertes scientifiques de l'histoire de l'humanité que nous avons sous les yeux.

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Nous sommes arrivés une fois de plus à la fin de notre émission de ce jour qui vous a été présentée par moi-même Özgül ainsi que notre technicienne du son Aslı. Nous espérons vous retrouver demain à la même heure et sur la même longueur d'onde. Au revoir.